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0: السلام عليكم.
1: عليكم.
0: وعليكم السلام ورحمة الله.
1: يب
0: من الدرجة الرابعة.
1: باب جاي جامبا
0: أحسنت الحمد لله.
1: 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Et puis, ce qui est le cas, c'est le texte pour savoir ce que vous avez fait. Mais dès que vous avez fait, vous avez fait un peu diabolisé. C'est correct. Le président, vous avez parti. Si vous avez fait un peu de temps. Mais vous avez fait un peu de temps. Maintenant, vous avez fait un peu de temps. Les 10 ans politiciens ou les opposants, les journalistes, parce qu'ils sont opposants. Ils sont opposants. Ils sont venus de tel tel. Ils ont dit qu'ils ont des informations. Ils ont dit qu'ils ont dit qu'ils ont forfaité. 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
1: أعوذ بالله من الشيطان الرجيم بسم الله الرحمن الرحيم

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